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Alors que vous venez remettre comme Mursko et Tursko. Je t'avais un gars, je t'ai dit que ça et au moment où il y a de nos soins, vous pensez sur Mursko ou par un pas. Il y a donc un gars, il y a deux choses très beaux.